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2: 2023 a été une année où certains ont pleuré. 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

Souvent, le juste, souvent, mais l'Éternel en délivre toujours. Tôt ou tard, quelle que soit la situation par laquelle je passe, je sais que l'Éternel m'en délivrera. Voilà pourquoi je veux lui dire ça.

Alléluia. Merci Seigneur. Merci Seigneur. Merci pour ta grâce bénie. Ce matin, roi des rois, nous voici devant toi, Seigneur, pour te demander la direction de notre journée. Merci. Merci pour ta grâce, merci pour ta bénédiction. Ce matin, roi des rois, nous voulons te rendre gloire, honneur que toi seul mérites. Merci pour le réveil. Merci, roi des gloires, car tu nous as gardés pendant la nuit. Et ce matin, Seigneur, nous sommes bien et belles devant toi, Seigneur, pour te demander de prendre la direction de notre journée. Merci. Merci, Seigneur, merci pour le réveil. Oui, Seigneur, le réveil n'est pas quelque chose d'ordinaire, voire même quelque chose de normal, comme beaucoup pourraient le comprendre, voire même le penser que le réveil, c'est une sorte de formalité. Mais nous le savons, Seigneur, que le réveil est quelque chose d'extraordinaire. Merci. Merci pour ta grâce, merci pour ta bénédiction. Et ce matin, Seigneur, qui sommes-nous, Père Saint, pour être devant toi ce matin pour te demander de prendre la direction de notre journée? Merci, roi des gloires. Merci pour ta bonté. Merci pour ta miséricorde. Père Saint, ce matin, nous levons chaque auditeur, auditrice devant toi, Seigneur, qui nous écoute partout et ailleurs. Tu le vois, tu le connais. Et ce matin, Seigneur, merci de les visiter ce matin. Merci d'être avec eux, Seigneur. Il y en a ce matin, Seigneur, qui attendent quelque chose de ta part, Père Saint. Il y en a qui sont peut-être malades, découragés, sans espoir. Mais tu es celui qui donne espoir et tu es celui ce matin, roi de gloire.

Il y en a qui vont prendre la route ce matin. Et il y en a qui vont le prendre en transport. D'autres, Seigneur, qui vont le prendre en voiture. Et je te demande de les accompagner ce matin, avec eux sur la route, Seigneur. Et je compte sur toi ce matin, Père Saint, car chaque personne ce matin, et qui le prendront soit en vélo, soit à pied, et ou en voiture, Seigneur, merci encore d'être avec eux. Lui, c'est lui, Seigneur, et qui protège. Et ce matin, nous te demandons de protéger chaque personne qui prendront la route ce matin, roi de gloire. Il y en a, Seigneur, qui travaillent sur la route, Seigneur. Oui, il y en a qui travaillent toute la journée sur la route, roi de gloire. Merci de les accompagner ce matin avec eux sur la route, Seigneur. Tu connais les dangers de la route, Père Saint. Des accidents, il y en a tous les jours, à chaque heure, à chaque minute et à chaque seconde. Et nous savons, Seigneur, avec toi, nous n'avons rien à craindre, Père Saint. Merci pour ta grâce, roi de gloire. Ce matin, Seigneur, notre sœur Carotine Suzy nous conduira ce matin dans la prière matinale. Merci, Seigneur, de l'inspirer, que toute parole qui sortira de sa bouche ce matin sera de parole bénie. Bénis-nous à travers elle, Seigneur. Bénis sa famille, son entourage. Avec elle, Père Saint, nous te prions, roi des gloires. Au nom du Père et du Fils et du Saint-Esprit. Amen.

0: Chers frères et sœurs, chers auditeurs, auditrices de la Radio Murat d'Haïti, que la paix et la grâce de Dieu vous soient données ce matin. Et c'est avec plaisir et avec joie de vous rejoindre ce matin pour demander à Dieu de prendre la direction de notre journée. Que le Seigneur vous bénisse, que le Seigneur soit avec vous. Comme vous le savez, la prière matinale, c'est tous les jours, de 6h à 7h. Et sur l'antenne de Radio Murat d'Haïti, eh bien, nous sommes et là pour vous accompagner et d'être avec vous, et bien sûr, dans la prière matinale. Et encore, je présente mes excuses ce matin. On a eu encore un petit problème technique qu'on a dû gérer en direct. Donc, et encore mille excuses, comme je vous le dis encore. Et nous sommes en plein, toujours en train de peaufiner et les réglages, comme nous avons changé des matériels. Donc, on a des nouveaux matériels. Donc, qui fait que le temps qu'on s'habitue, le temps que, et qu'on programme tout pour que ça revienne à la normale, certainement, il y aura des petits bugs de temps en temps. Mais nous travaillons très fort pour pouvoir vous rendre et l'antenne comme c'était avant. Que le Seigneur vous bénisse, que le Seigneur soit avec vous et encore, et merci, et parce que vous êtes là. Donc, ne pas oublier de partager la prière matinale. Partager la prière matinale, c'est aller prier avec ceux qui n'ont pas la capacité de pouvoir prier ce matin. Donc, allez et prenez votre téléphone et commencez à les partager à travers tous les réseaux sociaux et pour la prière matinale. Comme on le dit, la prière matinale, c'est le repas du départ. C'est le repas à ne pas manquer. La prière matinale, c'est la clé et du matin et le veau ou du soir. Donc, il faut demander à Dieu toujours, mais toujours, de prendre la direction de votre journée. Sans plus tarder, nous allons retrouver notre sœur Suzy Caroutine qui nous conduira ce matin dans la prière et que le Seigneur vous bénisse, que le Seigneur soit avec vous encore. Soyez bénis. Et bonne écoute à vous. C'est Suzy, bonjour et quel plaisir de te rejoindre ce matin pour demander à Dieu de prendre la direction de notre journée. Soyez bénie, ma sœur, et encore merci d'être là ce matin. Le micro est bien à toi, soyez bénie.
1: Gloire, gloire à Dieu. Encore une fois, je vous salue dans le nom précieux de notre Seigneur Jésus-Christ. Et comme vous savez, c'est la sœur Suzy qui est avec vous dans un moment de méditation et de prière. Et du coup, nous allons rester dans la même lancée qu'on a abordée la dernière fois.

David était dans une caverne. Et nous, des fois, notre caverne, c'est tout autre chose. Et nous savons que Dieu va nous fortifier et va nous relever. C'est ça que nous voulons continuer à aborder pour qu'on soit plus dans la désolation quand les moments tournent mal, pour qu'on puisse rester avec la foi. Pour cela, nous allons lire une portion de l'Écriture que nous trouvons dans 1 Samuel 30. C'est un passage qui est très fortifiant, qui nous donne la force d'attendre le secours de l'Éternel. J'aurai pas le temps de tout lire, mais j'ai tout lu et j'aimerais que si vous avez un peu de temps dans la journée, de lire ce chapitre et tu pourras voir la grandeur de Dieu. Et non, le verset qui nous intéresse, c'est 1 Samuel 30, verset 8. Mais nous allons lire un petit peu plus pour qu'on puisse comprendre un petit peu le contexte. Alors, je lis pour vous. « Lorsque David arriva le troisième jour à Siclag avec ses gens, les Amalécites avaient fait une invasion dans le midi et à Siclag. Ils avaient détruit et brûlé Siclag après avoir fait prisonniers les femmes et tous ceux qui s'y trouvaient, petits et grands. Ils n'avaient tué personne, mais ils avaient tout emmené et s'étaient remis en route. David et ses gens arrivèrent à la ville et voici, elle était brûlée. Et leurs femmes, leurs fils et leurs filles étaient emmenés captifs. » Alors David et le peuple qui était avec lui élevèrent la voix et pleurèrent jusqu'à ce qu'ils n'eussent plus la force de pleurer. Les deux femmes de David avaient été emmenées, Achinoam de Jizréel et Abigaïl de Carmel, femmes de Nabal. David fut dans une grande angoisse car le peuple parlait de le lapider, lui, vous voyez, parce que tous avaient de l'amertume dans l'âme, chacun à cause de ses fils et de ses filles. Mais David reprit courage en s'appuyant sur l'Éternel son Dieu. Il dit au sacrificateur d'Abassir, fils d'Achimélec, apportez-moi donc l'épode. Abiathar apporta l'épode à David, et David consulta l'Éternel en disant, « Poursuivrai-je cette troupe? L'atteindrai-je? » Jésus lui répondit, « Poursuis, car tu attendras et tu délivreras. » Je vous laisse lire la suite de ce passage pour voir la grandeur de Dieu. Parce que souvent nous pensons Dieu qui est avec nous, ne devrait pas permettre que des choses nous arrivent. Mais le Seigneur peut laisser pour qu'on puisse manifester sa grandeur. C'est comme un enfant qui est un bébé qui grandit. C'est vrai que tu le portais quand il était petit, mais imagine un enfant que qui a 1 an, tu ne fais que le porter. Il a 2 ans, tu ne fais que le porter. Il n'apprendra pas la marche. Il sera pas autonome. Il sera chétif parce que c'est ça que tu lui donnes. Du lait. Même nous, chrétiens, à un moment, la parole nous dit, un moment, c'était du lait, mais à un moment, il faut avoir des aliments solides à chaque étape. L'Éternel, il n'était pas obligé puisqu'il sait que David va avoir la victoire. Pourquoi même que le malheur lui arrive? Alors non, le Seigneur lui a dit, poursuis. Oui, tu es dans une détresse. L'ennemi te taraude. Tu es dépassé. Mais reste, fortifie-toi. Imagine la scène. David revient dans son territoire à Siclag après 3 jours de marche. Et là, qu'est-ce qu'il voit? Sa ville en cendres. Ses femmes, ses enfants, ses biens ont disparu. Ses propres hommes, ses amis, ces gens qui étaient avec lui, ils sont si amers, si dans l'amertume, qu'ils parlent de le lapider, David qu'il connaissait.
On pourrait dire ça, c'est le point de non-retour. Il est au plus bas de sa vie. Et c'est là quelque chose qu'il fait va tout changer. Il consulte l'Éternel dans le verset 8. Il va vers l'Éternel. Il se pose la question, toi aussi. Tu es au creux de la vague. Tu n'as quelque chose. Tu n'as qu'une chose à dire, qu'une chose à faire. Consulte l'Éternel. Souvent, il y a des gens qui prient après l'échec. Mais David, lui, il a prié avant l'action. Il a consulté le Seigneur. Pendant que ça se passait, voilà. Ils sont en route avec ses butins. Il arrive et il voit ça. Il ne se lamente pas, mais il va voir Dieu. Il voit les difficultés. Oui, peut-être qu'il était angoissé. Ils sont partis avec ses femmes, sa famille, ses butins. La ville est en cendres. Il a vu et il a consulté l'Éternel. Tu as quelque chose à faire. Et Dieu lui dit, poursuis. Vas-y, tu atteindras. Tu recouvreras tout. Au centuple, le Seigneur va faire que tu recouvres. Tu ne travailles pas? Eh bien, tu devais être touché 1000 euros, 2000 euros, que sais-je. Mais le Seigneur te rendra au centuple. L'Éternel va te restituer ce que tu as perdu parce que l'ennemi a voulu te voler. Quand tout est perdu, premièrement, mes frères et sœurs, le premier réflexe doit être Dieu. Oh oui, Dieu. Comme dans le verset 6 à 8. David fut dans une grande angoisse, mais David se fortifia en l'Éternel son Dieu. Il est vrai que l'angoisse est là. On ne peut pas le nier. David pleure jusqu'à n'avoir plus de force de pleurer. C'est ce que la parole nous dit. Les gens, on pense qu'il était dedans. Ils ont pleuré jusqu'à ce qu'ils n'ont plus la force de pleurer. Tu as le droit d'être brisé, tu as le droit d'être abattu. Dieu ne te demande pas de faire semblant quand ça ne va pas. Sauf que ce n'est pas parce que tu pleures. Je me souviens que j'étais dans une situation au travail et je pleurais. Il y a quelqu'un qui me dit, c'est pas parce que tu pleures, le Seigneur t'entend. C'est parce que tu vas lui parler. C'est parce que tu vas lui dire. C'est parce que tu vas lui poser la question, comme il a fait David. Est-ce que j'ai droit? Oui, vas-y, tu vas récupérer. Il n'est pas resté dans son angoisse. Il s'est fortifié en l'Éternel. Pas dans ses souvenirs. Pas dans sa colère contre ses hommes, mais il retourne à la source. La source, c'est Dieu. La source, ta victoire, c'est Dieu. Avant d'appeler un ami, avant de poster, avant de réagir, consulte Dieu. C'est ça qu'il te faut. Ne reste pas dans ton angoisse. Consulte Dieu. Consulte Dieu. Oui, pourquoi consulte Dieu? Pour deux raisons. Pour avoir la direction et pour avoir le résultat. Qu'est-ce que David a dit? Poursuivrai cette troupe? Cherche la direction. Oui. Est-ce que je dois bouger là ou attendre? Est-ce que je dois faire quoi, Seigneur? Je suis dans une impasse. Je reste là, j'attends, je fais quoi? J'avance, je bouge, je dis quoi? Est-ce que j'attendrai-je? Je cours. Est-ce que je cours à la dérive? Est-ce que quand je cours là, ils ne m'ont pas tendu des pièges? Est-ce que je vais atteindre mon objectif? Seigneur, réponds-moi. Alors, pour avoir un résultat, est-ce que ça va marcher? Et là, bingo, Dieu répond, poursuis, car tu atteindras et tu recouvreras tout. Oui, le Seigneur te dit, les années que tu as perdues pendant que tu faisais ta formation qui a duré une éternité, le travail, à chaque fois tu étais là, tu as fait que période d'essai, tu pars, période d'essai, tu pars, alors que tout le monde a déjà un CDI, tout le monde a droit au chômage, tout le monde a droit à une formation, et toi tu marches de CDD en CDD, on est oublié, tu es humilié, le Seigneur t'a dit, tu recouvreras tout. Pourquoi c'est important d'avoir recours à Dieu? Parce que c'est lui qui va te donner la direction et c'est lui qui va te donner de l'assurance. Il ne va pas tout te détailler. Lève-toi le matin, fais ci, habille-toi, etc.
mais il va dire oui, tu vas gagner. À toi de dire oui, si je dois gagner, si je dois répondre à une offre d'emploi, comment je vais faire? L'Éternel te donne la direction, mais toi, agis de ton côté. Amen. Parce que sans la réponse de Dieu, tu risques de poursuivre la mauvaise bataille et de perdre ton énergie. Le Seigneur aurait pu lui dire non, laisse tomber. Je vais te donner moi-même. Je vais fleurir ton champ. Ne t'inquiète pas. Mais si lui, il fait le contraire, peut-être qu'il court même à sa mort. Sans la réponse de Dieu, tu risques de poursuivre la mauvaise bataille et de perdre toute ton énergie. Mais avec la réponse de Dieu, oh oui, tu poursuis avec foi, même si la situation semble impossible. T'imagines, tu pars 3 jours, tu reviens et que ta maison, ton foyer, toute ta vie est détruite. Qu'est-ce que tu dois faire? Je me réfère à Dieu. C'est lui qui va me donner la solution. Imagine que tu ne connais pas où tu vas et tu ne veux pas mettre de GPS. Mais, souvent le GPS peut nous faire des défauts. Souvent le GPS nous emmène là où on ne devrait pas y aller, mais on va dire... des fois. Mais imagine que tu connais pas du tout un chemin et tu veux pas mettre de GPS. Eh ben, je sais pas si tu vas arriver à destination. L'Éternel est le GPS de ta vie. Mais c'est le GPS qui te donne toujours la bonne direction. Et nous pouvons voir que obéir, si on pouvait dire, obéir à la parole de Dieu produit la restauration totale. Amen. Parce que c'est parce que lui, il a écouté la parole. Il a cru en Dieu. Il a dit, voilà, je me réfère à Dieu. Et il est parti. David obéit et le poursuit. Et le verset 18-19 nous dit que David recouvra tout ce que les Amalécites avaient pris. Et il ne manqua rien. Quand Dieu dit, poursuis. Il y a 3 promesses dans cette phrase. Tu atteindras. L'ennemi ne fuira pas définitivement. Quand le Seigneur te dit oui, va, tu atteindras. Et quand le Seigneur te dit oui, poursuis, tu recouvreras. Ce qui a été volé peut être restauré, comme dans Joël 2, verset 25. Et quand le Seigneur te dit « Poursuis », rien ne manquera. Dieu ne fait pas les choses à moitié. Quand il fait, il fait. Il restaure. Mais nous pouvons dire que la restauration vient après l'obéissance, pas avant. Quand tu poses à Dieu la question, s'il te dit « Oui, vas-y, vas-y », la solution est au bout. Si je fais un aparté, on voit les Amalécites, ils ont toujours... C'est dans leurs habitudes. Tu vois ton ennemi qui veut t'atteindre, il ne va pas te laisser. Les Amalécites, ils sont toujours là à venir prendre des choses quand tu fais tout bien, quand il y a ta récolte et que tu vas récolter, quand ton champ et fleurit, c'est là qu'ils viennent. L'ennemi est souvent, quand il te voit progresser, comme j'ai dit tantôt, il voit ton étoile et c'est là qu'il veut t'atteindre. Mais le Seigneur te dit, non, c'est toi qui vas l'atteindre. Les Égyptiens que tu vois là, ne te les verras pas toujours. Même si les gens autour de toi vont te... critiquer, te mépriser, ils vont lever des autres contre toi. Tu seras seul au milieu d'un tourbillon d'ennemis. Ne crains rien. Tu atteindras. L'ennemi ne fuira définitivement.
On cherchera, on ne saura même pas où ils sont, parce que l'Éternel a une réponse à toi. C'est l'Éternel qui est Dieu. Les Égyptiens qui étaient derrière le peuple Israël, plus de 400 ans, en un instant, ils n'étaient plus là, avec leurs chars de guerre, avec leurs chevaux, des chevaliers de tout, de haut niveau, engloutis, pour ne rien laisser, engloutis. Ils sont tous entrés. C'est pas que le début de l'armée. Hein. C'est pas que une partie. En tout cas, c'est parce que la Bible nous dit. Ils sont rentrés. On les a pas vus avancer. On les a pas vus revenir. On n'a plus entendu parler d'eux. Ceux qui sont restés dans cette ville, c'était ceux qui n'ont pas poursuivi le peuple Israël. Et ils ont eu les 10 plaies d'Égypte. Ils ont eu tous leurs premiers-nés, ont été tués. Oui, le Seigneur, c'est le Dieu des vengeances. C'est un Dieu d'amour pour ceux qui le craignent. Mais c'est le Dieu des vengeances qui combat pour ses enfants. Alors, frères et sœurs, quand Dieu te dit oui, avance. Sois confiant, parce que tu vas arriver. Oui. Peut-être que tu es à Kilaxligag aujourd'hui. Je ne sais pas. La semaine dernière, on avait dit qu'on était dans une caverne. Il y a quelque chose qui a brûlé, comme toutes les maisons ont été pillées, détruites. Brûlé par l'ennemi. Il y a ta relation, il y a un projet, il y a ta santé, il y a ta paix. Tu as deux choix aujourd'hui. Soit tu te laisses écraser et agir par émotion, parce que agir par émotion, il n'y a pas pire. Agir par émotion, c'est sans réfléchir. Et des fois, tu tombes encore plus bas. Ou te fortifie en Dieu en lui demandant, Seigneur, est-ce que je poursuis? Est-ce que je vais atteindre? Est-ce que je continue sur cette voie? Oui, Seigneur, l'ennemi m'a attaqué ici. Est-ce que je continue? Ou est-ce que j'abandonne? Non, ne te laisse pas agir par émotion, mais consulte Dieu. Dieu parle encore. Il est le même hier, aujourd'hui, éternellement. Il parle par sa parole. Prends un psaume. Prends un passage de délivrance. Par son esprit, le Seigneur parle encore. Par des révélations, le Seigneur parle encore. C'est des dons. Apprenez à utiliser les dons que le Seigneur a mis en nous, chacun de nous. Par quelqu'un qui fait une révélation. Oui, le Seigneur parle encore, tantôt d'une manière, tantôt d'une autre. C'est nous qui ne prenons pas garde. Par la paix qu'il met en toi. Oui, je sens. Oui, je suis tourmentée, mais j'ai une paix intérieure. Si j'ai une paix intérieure, c'est que le Seigneur va me répondre. Parce que cette paix qu'il met dans mon cœur, c'est pas pour rien. Mais avant d'agir, avant de faire quoi que ce soit, consulte l'Éternel. Et quand il dit poursuis, allez, cours, vas-y, fonce, il est avec toi. Est-ce que tu crois que le Seigneur est là dans ta caverne? Est-ce que tu sais que le Seigneur est là quand l'ennemi te taraude? Est-ce que tu sais que le Seigneur est là quand rien ne va autour de toi? Les projets, ben, il n'y a plus de projets. Hein? Tu as commencé à faire des projets, mais tout ce que tu pouvais penser, tout ce que tu pouvais dire, tout ce que tu as l'habitude de faire, oui, quand d'habitude, habituellement, quand je fais ci, j'obtiens tel résultat, mais aujourd'hui, tous les projets s'écoulent. La parole, c'est pas la parole de Dieu, mais on dit que les mêmes choses produisent les mêmes effets, oui. Mais d'habitude, c'est comme ça, je fais et ça passe, oui. Quand je donne mon CV, ben, tu reçois
des réponses à tous mes CV. Habituellement, je fais le choix, je choisis. Mais là, j'ai envoyé plus de CV, j'ai plus rien. Seigneur, aide-moi. Je suis dans le tunnel. Tout a été brûlé. Aide-moi. Est-ce que je continue? Est-ce que tu vas me délivrer? Est-ce que je dois choisir une autre voie? Seigneur, je compte sur toi. C'est toi qui me dis si je poursuis ou pas. Ça, c'est la bonne attitude du chrétien. Et quand tu as cette attitude-là, le Seigneur va t'élever. Consulte l'Éternel. Et quand il dit poursuis, poursuis. Nous allons prier le Seigneur pour qu'il puisse nous aider. Pour qu'il puisse nous dire comment faire. Quand l'angoisse est bien réelle, qu'il nous dise, est-ce que je dois y aller? Est-ce que je dois continuer ce chemin? Est-ce que tu veux me parler alors que telle ou telle chose m'arrive? Est-ce que c'est pour me dire de me stopper? Est-ce que c'est pour me dire ça va pas? Est-ce que j'ai fait quelque chose qui n'est pas bon à tes yeux? Qu'est-ce que tu veux me révéler, le Seigneur? Je poursuis. Et quand il te dit poursuis, ben vas-y, poursuis. Tu arriveras à bon port. Rentrons dans la prière. Seigneur, Père Céleste, toi qui vois dans le secret, toi qui entends le cri de tes enfants, même quand il n'y a plus de mots, tu entends quand même, tu entends les soupirs. Je viens à toi aujourd'hui. Je viens avec la réalité de mon cœur. Je ne vais pas venir devant toi comme je ne suis pas. Je viens vers toi tel que je suis. Prends-moi, Seigneur. Prends-moi, Seigneur, avec mon désarroi. Il y a des cendres à la place de mes projets. Oui, tout a été brûlé. J'ai des larmes à la place de ma joie. J'ai du silence à la place de mes paroles. Comme David, quand il est rentré à Siclag, je regarde autour de moi, Seigneur. Il n'y a que Win. J'ai tout perdu. Oui, Seigneur, nous sommes sans force. Mon courage ne tient plus debout. Et même on n'a personne pour nous soutenir, Seigneur. Mais dans 1 Samuel 30, verset 6, la parole nous dit que David se fortifie en l'Éternel son Dieu. Alors aujourd'hui, nous voulons faire pareil. Faire ce même choix, nous fortifier en toi, pas dans nos souvenirs, pas dans la colère, pas dans l'amertume, pas dans l'agitation. Nous voulons nous fortifier en toi, quand tu es notre abri, notre tour forte, notre rocher inébranlable. Tu es le Dieu de notre salut. Nous venons tous ensemble ce matin, tous ceux qui nous écoutent, tous ceux qui sont les intervenants de Radio Miroir, nous venons vers toi, Seigneur, avant d'agir. Nous devons poursuivre ou nous devons nous arrêter? Est-ce que nous devons aller dans une autre direction? Nos yeux sont fixés sur toi. Mais Seigneur, nous voulons te demander pardon pour à chaque fois que nous sommes détournés de toi, nous nous sommes détournés de ce que tu voulais. Seigneur, pardonne-nous parce que des fois on a été trop loin. Nous avons couru en avant mais sans rien attendre, sans atteindre notre but, parce que nous sommes partis seuls. Oui Seigneur, là nous voulons, nous avons compris que nous devons nous attendre à toi. Oui, Seigneur. Nous venons vers toi, Seigneur. Nous reconnaissons que nous sommes dans la confusion et dans la faiblesse. Il y a certains domaines dans notre vie qui sont comme une ville brûlée. L'ennemi a volé notre paix. Il a volé notre relation, notre joie.
Il a volé l'opportunité qu'on avait pour faire quelque chose. Il nous a volé la confiance en nous. Il nous a volé l'espérance. Il nous a même volé notre santé. Ô Seigneur. Et comme David, des fois nous sommes dans une angoisse. Des fois nous avons envie de pleurer, de prier, de crier, de tout abandonner. Mais nous savons et nous avons vu que David s'est fortifié en l'Éternel son Dieu. Et nous aussi nous voulons nous tourner vers toi maintenant. Car tu es notre rocher, notre forteresse, notre secours dans la détresse. Père, nous vous consultons maintenant. Est-ce que nous devons poursuivre? Est-ce que nous pouvons avancer? Ou tu as encore quelque chose d'autre à nous proposer? Oui, Seigneur, je viens te déposer ces questions. Est-ce le bon moment? Ou est-ce que tu veux qu'on attende? Est-ce que c'est la bonne porte ou tu veux ouvrir une autre pour nous? Ne nous laisse pas nous tromper nous-mêmes. Ne nous laisse pas suivre, poursuivre les désirs de la chair ou la pression des gens autour de nous. Parle-nous, Seigneur, par ta parole, par ton esprit, par la paix. Parle-nous, Seigneur. Aide-nous à comprendre et à avancer. Oui, Seigneur, nous voulons vraiment, Seigneur, nous compter. Nous voulons compter que sur toi seul. Père, chaque personne qui est autour de nous, autour de cette table, qui est en proie avec un problème de toutes sortes, on te demande la force dans la poursuite. Nous savons que juste parler ne va pas suffire. Il faut qu'on agisse. Il faut qu'on obéisse. Donne-nous le courage de nous lever et de marcher quand tu dis « va ». Donne-nous l'endurance nécessaire quand le chemin est long. Oui, le chemin est long. Le chemin de la réussite, le chemin de la victoire, elle est longue. Mais Seigneur, donne-nous la force de ne pas abandonner. Garde-nous de l'orgueil aussi si tu nous donnes la victoire. Aide-nous à partager la bénédiction, à ne pas garder pour nous seuls ce que tu restaures. Oui, Seigneur, nous avons vu dans ce même passage qu'on a lu un peu plus loin, quand ils sont revenus avec les butins, certains ne voulaient pas qu'on donne à ceux qui ne sont pas allés. Mais David, il a dit, non, on va donner à tout le monde. Puisque le Seigneur nous a permis de récupérer, il faut donner à tout le monde. Aide-nous à avoir cette même mentalité, Seigneur, de partager. Et si les problèmes continuent à avancer malgré tout, Seigneur, donne-nous la force de dire comme dans Deutéronome 31, verset 8, rappelle que tu marches devant nous. Oui, Seigneur, tu marches devant nous. On ne combat pas seul quand tu es l'Éternel des armées. Oui, Seigneur, je viens pour te confier les résultats. Père, Seigneur, je te remets l'issue ou la réponse, cette réponse qu'on va obtenir. Tu sais, on n'est pas nos confiances dans les plans. On n'est pas notre confiance dans les mentalités. On ne met pas notre confiance en toi par rapport à ce qui se dit dans les réseaux sociaux. Ni par nos compétences. Mais notre confiance est en toi seul. La parole nous dit dans Romains 8, verset 31, « Si Dieu est pour nous, qui sera contre nous ?» Si tu ouvres, Seigneur, personne ne pourra fermer. Si tu fermes, personne ne pourra ouvrir. Nous te remercions par avance parce que nous croyons que tu as entendu cette prière. Nous te remercions parce qu'on croit que tu vas agir. Nous te remercions parce qu'on sait que même si la réponse n'est pas ce que nous attendons, mais elle sera meilleure pour nous, Seigneur, et pour ta gloire. Seigneur, fais de cette saison, Seigneur, le lieu où tu bâtis quelque chose de plus beau.
Oui, Seigneur, que ce que tu vas faire pour moi, que tu vas faire pour nous devienne un témoignage où d'autres pourraient dire, j'ai entendu, j'ai consulté l'Éternel et il m'a répondu également. Tout ce que je ferai à partir d'aujourd'hui, qu'il soit fait selon l'obéissance de ta voix, Seigneur. Aide-nous, ô Père. Merci, Seigneur, pour tous ceux qui nous ont écoutés. Que le Saint-Esprit les éclaire pour qu'ils puissent dire, poursuis. Et quand c'est toi qui dis, poursuis, la victoire est au bout. Nous te disons merci, Seigneur. Nous remettons chaque membre de cette radio et la radio elle-même. Que ta victoire, que ta bénédiction, que ta faveur soit sur tous les auditeurs. Qu'ils poursuivent leur route, qu'ils poursuivent leur chemin, parce qu'au bout du tunnel, il y a la victoire. Nous t'en prions, Seigneur. Bénis nos Seigneur. Nous nous attendons à toi, au nom de Jésus qui vit et qui règne au siècle des siècles. Amen.

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Encore merci à tous nos auditeurs, auditrices qui sont connectés ce matin pour écouter la prière matinale. Que les seigneurs vous bénissent ce matin. Je vous salue dans le nom précieux de notre Sauveur Jésus-Christ.

Je salue également à tous nos auditeurs qui nous écoutent partout ailleurs et nous saluons nos auditeurs qui nous écoutent à travers les différentes radios du monde, je peux dire, et surtout Radio Humilité et ceux qui nous écoutent en République Dominicaine sur la Radio Humilité et sur le www.humilité.com ou encore ceux qui nous écoutent depuis Haïti à travers Humilité, mais sur le 95.7 FM stéréo. Nous vous saluons ce matin, que les seigneurs vous bénissent. Je salue Radio Progrès, tous nos auditeurs qui nous écoutent des côtés de Jacmel à travers Radio Progrès. Nous vous saluons, que les seigneurs vous bénissent. Un grand salutation à tous nos auditeurs qui nous écoutent depuis les États-Unis. Bonjour et bon réveil. Alors plutôt bonne nuit et bon réveil pour Paris.

0: Et c'est la fin de cette émission. Je vous donne rendez-vous demain matin pour la prière matinale. Soyez bénis et à demain. Que Dieu vous bénisse.
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